0: Ouais, c'est juste à avoir un test.
1: Complétaire.
0: Ouais, c'est ça.
1: Tower copy is running well.
2: Jennifer, I'll clear you guys out 1407.
3: Even Marcus Blue is going.